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1: Stop les gars, hey, bon, ok, vous avez gagné.

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1: Cette semaine dans le local de l'étape, un projet normand évidemment, et c'est celui du groupe Latral qui le 5 juin dernier a accouché d'un nouvel album, Lent, composé de 14 titres. Latral vous présente son nouveau projet dans le local de l'étape.
2: Bonjour, on s'appelle Latral, on vient donc de Normandie entre Caen et Granville. Nous sommes 4 dans le groupe, Roger à la batterie, Nico à la basse, Fabien à la guitare et moi-même guitare et chant. Mes influences sont plutôt rock indé, pop rock. Après, le fait de chanter en français nous classe plus dans un style de chanson rock, variété.

Le 5 juin dernier, on a sorti notre troisième album qui est dispo sur toutes les plateformes de streaming. Cet album est un peu plus intime et plus produit que les deux précédents qui avaient été faits plus à l'arrache. Les 14 morceaux ont été enregistrés en live par Cyril Maudelonde au studio Télémac près de Caen. Et après, j'ai fait les voix et les chœurs tranquilles, au calme à la maison. L'album a ensuite été mixé par Roger, le batteur.

Cet album s'appelle Lent. Je trouvais ça joli comme mot lent, surtout dans un monde où tout va très vite. Je trouve que ce mot est apaisant. Dans cet album, on trouve des morceaux rock, d'autres plus calmes, la guitare folk parfois. Les rythmes et les ambiances sont assez diversifiés. J'écris toujours les textes en français sur des sujets plutôt variés, même si souvent ça parle de relations humaines ou d'état d'âme.

Donc vous pouvez écouter l'album sur toutes les plateformes de streaming, ainsi que les deux précédents aussi, voire les trois précédents même. Vous pouvez aussi le suivre sur les réseaux sociaux, notamment Instagram, où on publie pas mal de choses.

0: Merci à vous, bonne écoute.
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avait les Fils du Métal, avait les Déesses du Crime. Alors, pour ce volume 121 du Hard Metal Jackhammer Radio Show, j'ai personnellement, en collaboration toujours aussi étroite avec ce bon Ricky, choisi 5 morceaux. Je voudrais au préalable rapidement vous parler d'un sixième morceau qu'on a choisi tous les deux. Morceau extrait de la première démo d'un one-man band de black metal français. Il s'agit de Innommable avec l'ami X-Vray qui évolue dans The Last Oath et dans Stonewitch. La démo s'appelle Rage from Elsewhere et le morceau qu'on a choisi s'appelle A Tribute to Vanquished. C'est du black metal pur jus, seconde vague, plutôt d'influence Légion Noire, avec Vlad Tepes en tête. Mais sur le morceau que nous avons conjointement choisi avec l'ami Ricky, on est plus proche de la scène pagan black polonaise des années 90, donc inutile de vous reciter les groupes de l'époque. Mais bon, allez, on va le faire. Donc les Graveland, Infernum, Veles et consorts. En tout cas, c'est une super sortie. Voilà, pour ma part, les morceaux que j'ai personnellement choisis et approuvés par ce vieux bouc normand de Ricky. J'ai choisi de vous parler du groupe Loud Pipes qui a sorti un seul album en 1997 appelé The Downhill Blues qui était sorti sur Crown H, subdivision du label Osmose, plutôt spécialisé dans des prods, plutôt dans le crust, avec des groupes cross-punk, avec des groupes comme Disfear, Driller Killer, The Rocking Dildos et puis De La Morte, même si dans ce groupe il y a un peu plus de death metal. Donc groupe suédois, un seul album dans un style crust-punk bien bien énervé. Il faut savoir c'est un groupe qui était composé de Zikos, de différents groupes de death metal suédois très connus comme Unleashed, Merciless ou Unanimated, avec un chanteur issu lui de la scène crust suédoise, scène ultra prolifique, le sueur Nandor Condor. Le morceau s'intitule Stress to Death. Je l'ai une première fois découvert avec le volume 2 de la compile d'Osmose World Domination sorti en 97, qui m'avait donné envie d'écouter cet album que je vénère depuis cette époque. Le deuxième morceau que j'ai choisi, c'est du punk également, mais alors pas du tout du crust, du punk américain des années 70. Il s'agit de The Dictators avec le morceau Two Tub Men, extrait de leur premier album ultra culte Go Girl Crazy de 1975 déjà. Et c'est l'occasion de rendre à nouveau hommage à Ross The Boss, que tout le monde a connu pour son travail dans Manowar, mais qui, n'oublions pas, a débuté dans The Dictators et est passé également par l'excellent groupe français Check-In Street. Voilà. On continue avec un grand classique des années 80, enfin un grand classique à condition de gratter un peu dans la scène, avec le groupe polonais Cat et un titre, bon je suis incapable de dire le nom parce que je ne parle pas le polonais, même sous la torture, un titre extrait de leur album 666 sorti en 1986. Cat, c'est du gros speed metal de la mort, chanté en polonais avec une influence black première vague très très présente. En tout cas, c'est un groupe de grande qualité et qu'il est nécessaire de remettre le plus souvent possible en avant. On part dès à présent pour une nouveauté dans le sud de la France, à Marseille, avec le premier mini-LP d'un groupe que j'affectionne particulièrement. Il s'agit de Pénitent, qui avait sorti une démo l'an dernier, Maintenance de grande qualité. Donc, ce groupe évolue dans un style hard rock 70s, matinée de New Wave of British Heavy Metal, très très occulte, avec également un soupçon de Ange pour la folie. Donc, j'en profite pour saluer l'ami Tristan, chanteur-guitariste du groupe. Donc, le morceau s'intitule Broucolac. Il est extrait de leur mini-LP, donc qui sort en mai 2026, qui s'appelle tout simplement Te veux ivre. Voilà. Pour terminer, un autre grand classique, parce qu'il n'y a pas de raison de ne pas se faire plaisir, avec le deuxième album studio de King Diamond. Là, bon, inutile de faire les présentations, ou alors il faudrait vraiment rien y connaître. Cet album s'appelle Abigail, il est sorti en 87, c'est un chef-d'œuvre absolu. Et le morceau que j'ai choisi s'appelle A Mansion in Darkness. C'était très, très, très difficile de choisir un titre sur cet album, car à l'instar de tous ses chefs-d'œuvre,
ben on a envie de tous les prendre. Voilà, je parle bien évidemment des morceaux, hein, pas des membres du groupe. Sur ce, faites-vous plaisir, continuez à soutenir cette émission, à soutenir les web radios et les radios locales, et plus que jamais à soutenir l'underground.

Ave les Erdos, eh bien, bienvenue dans ce Hard Metal Jackhammer volume 121 Nudon. Ave Fabien, ave Bruno, toujours fidèle au poste. Et puis, ben, on remerciera Bruno à nouveau pour son sa mise en bouche sonore, hein, on dira. Hein, on se répète, mais nous nous sommes y habitués et c'est bien agréable de dérouler le tapis rouge avant l'émission, comme ça. Et tout de suite après, on a enchaîné avec le groupe allemand Halloween et ce morceau Twilight of the Gods, issu de l'album Keepers of the Seven Keys Part 1, hein, bah, qui a vu en fait l'arrivée de Michael Kiske au chant, hein, après Kai Hansen, hein, qui officiait sur l'album précédent Walls of Jericho. Qu'est-ce qu'on peut dire d'Halloween ? Oh, y aurait tant à dire. En fait, ils se sont formés sous un autre nom, hein, en 1978, et ce jusqu'en 1981, donc sous l'appellation Gentry. De 1981 à 1982, ils ont changé de nom en Second Hell, et de 1982 à 1983, sous l'appellation Iron Fist. Et en 1983, ils ont opté pour l'appellation qu'on connaît, à savoir Halloween. Donc, nous étions en Allemagne avec Halloween. Et là, bah, allez, on va partir faire le grand saut. On est parti pour faire pratiquement 2 heures et cette playlist est bourrée à ras la gueule. On va faire un sacré tour du monde, comme on aime le faire dans nos émissions. Hein, vous le savez bien depuis. Direction le Pérou, donc, avec un groupe que nous avons déjà diffusé, et à savoir Rito Profanatorio. Et d'ailleurs, je tiens à remercier Arturo Ballhammer de nous avoir envoyé du matos, hein, pour la diffusion de ce morceau justement qui se nomme Bestia Infernal. En fait, il est extrait de leur nouvel album Rameras del Diablo, qui est sorti sur Morbid Oath Records, bah, tout récemment. Donc c'est tout frais et on va sans plus tarder se diriger vers le Pérou avec Rito Profanatorio.

Et c'était donc Rito Profanatorio avec le morceau Bestia Infernal, extrait de l'album Rameras del Diablo, sorti tout fraîchement cette année, hein, disons-le. Alors, le petit aparté, c'est vrai que Rito Profanatorio, on avait été séduit lors de leur première diffusion avec Franck, hein, qu'on salue par la même occasion. Quel guitariste soliste, hein, honnêtement, ça envoie, quoi. Et puis, je dirais que ce groupe-là a du talent. On pourrait leur reprocher d'avoir attendu si longtemps pour nous pondre ce troisième album. Mais bon, quand on échange un peu avec le groupe, soit dit en passant, il est vrai qu'entre le deuxième album et ce troisième et nouvel album, bah, il s'est écoulé 11 ans. N'oublions pas non plus, hein, il faut le rappeler, que le Covid est passé par là, l'après-Covid et la vie des groupes qui s'en est trouvée, on va dire, secouée, balancée, agitée. Les aléas du line-up, hein, aussi, hein, disons-le. Donc, j'ai envie de dire, tout ça pour ça, il a fallu attendre 11 ans. Mais en même temps, on est heureux aujourd'hui de pouvoir les diffuser et de vous proposer un extrait de ce nouvel album, hein, tout frais. Cet album, qui je vous dirais est bien burné, que je vous conseille. Donc n'hésitez pas à vous ruer dessus, tout simplement en contactant le groupe, hein, Rito Profanatorio, ou alors leur label, Morbid Oath Records, label péruvien de mémoire. Et je crois que vous aurez cette satisfaction à 666%. On va du Pérou se diriger vers la Suède avec une petite dédicace de Bruno. Bruno qui, en plus de nous avoir déroulé le tapis rouge en guise de sommaire de cette émission, nous a fait ses dédicaces, hein, bien sûr, comme à l'habituel. La Suède avec un groupe du nom de Loud Pipes, hein, et un morceau que nous allons vous diffuser s'appelant Stressed to Death. Alors, à savoir que ce morceau est extrait de l'album The Downhill Blues, comme nous le racontait Bruno dans son préambule sonore, et qu'effectivement cet album est sorti en 1987 sur une subdivision du label français Osmos Productions qui se nomme Cron H. Donc on va pas s'étendre plus longtemps, on va se faire plaisir. Donc direction la Suède avec le groupe Loud Pipes.

Ah, mais on s'est arrêté d'un seul coup, là. On l'a pas vu venir. Mais bon, bref. En tout cas, c'était le groupe suédois Loud Pipes avec ce morceau proposé par Bruno, à savoir Stressed to Death, extrait de leur album The Downhill Blues, sorti en 1997 sur le label Kron H. Bien intéressant, parce que pour être franc avec vous, je vous dirais que ça fait belle lurette. Peut-être d'ailleurs depuis la sortie de cet album, hein, à savoir en 1997, que je n'avais posé l'oreille sur Loud Pipes, comme quoi, hein, c'est bien, on vous le répète assez souvent, quelque part, mais on aime bien dépoussiérer, exhumer pas mal de groupes, hein, et donc Loud Pipes en fait partie, justement, sur cette playlist de ce Hard Metal Jackhammer volume 121. Et bien sûr, nous sommes toujours sur Station B et en DAB+. D'ailleurs, hein, Loud Pipes, hein, qui contenait dans ses rangs des membres de groupes de def de la scène suédoise. Eh oui, comme quoi, hein, voilà, on avait aussi besoin d'aller voir ailleurs ce qui s'y passe. Et pour notre plaisir, hein, bien sûr. Hein, voilà. Nous allons maintenant passer à la deuxième partie du Hard Metal Jackhammer volume 121. Et d'ailleurs, nous allons venir dans l'Hexagone, hein, parce que voilà, oui, c'est la première direction française pour cette émission. Hein. Alors, Bruno vous en a parlé dans son préambule sonore. Et d'ailleurs, on va sans plus attendre saluer l'ami Xivray de The Last Oath, hein, qui a fondé un projet black metal, un one man band comme on dit, du nom de d'Innommable en français, s'il vous plaît. Innommable qui justement vient de sortir sa première démo en autoproduction. Donc c'est tout frais. Cette démo s'intitule Rage from Elsewhere et elle est donc, comme je vous le disais, sortie en autoproduction. Et le morceau que nous allons vous diffuser s'appelle The Tribute of the Vanquished. Et en fait, il s'agit d'une version démo. Et si je ne fais pas erreur, ce morceau figurera sur le premier album d'Innommable, sur lequel Xivray est en train de travailler. Eh bien, écoutez, direction l'Hexagone avec Innommable, tout simplement.

Et c'était donc le one-man band de l'Hexagone du nom d'Innommable avec le morceau The Tribute of a Vanquished. Alors, à savoir que je n'ai pas de date de création de ce one-man band, je vous dirais que on a été, enfin, en fait, je n'ai pas pensé à demander à Flo de The Last Off la date de création de ce One Man Band, tellement j'ai été, on va dire, aspiré par par l'excellence de cette première démo, tout simplement. Voilà, démo qui est pour l'instant, qui a été pressée dans un premier instant à 66 copies. Alors maniez-vous, hein, parce que apparemment ça part bien, et c'est tant mieux, parce que vraiment très agréable et très bonne découverte cette démo Rage From Elsewhere. Si vous êtes intéressé, hein, vous contactez l'ami Florent Payet, hein, tout simplement, de The Last Oath et de Stonewitch également, hein, faut pas l'oublier. Et je sais qu'on en avait parlé il y a quelques mois et années, hein, de ce projet Black Metal sur lequel il travaillait. Hein, il avait cette envie, et quelque part, aujourd'hui, cette envie a un nom. Elle a un nom, et sans faire de jeu de mots, ce nom, c'est Innommable. Donc, comme quoi, hein, la boucle est bouclée, on dira. Mais n'hésitez pas donc à contacter Flo, hein, qui vous en dira plus, bien sûr. Mais je vous invite vivement à découvrir cette première démo, qui est l'une des meilleures et agréables surprises de cette année 2026. Une des meilleures démos que j'ai écoutées, d'ailleurs, soit dit en passant, avec celle de Warfare Noise, par exemple. De l'Hexagone, nous allons faire quelques bornes, hein, parce que nous allons nous diriger vers la Pologne. Alors, avec un groupe que j'ai en fait découvert grâce à Yann, hein, Yann de Suède, qui officie dans l'Artworks, hein, qui fait pas mal d'Artworks pour la scène liée à la résistance underground, et que je salue de l'index et de l'auriculaire. Ce groupe polonais porte le nom de Desert Fox. Et en fait, pour l'actualité, Desert Fox a sorti une démo en 2026. Là encore, pas mal donc de nouveautés, hein, je vous dirais. Et ça résume bien en fait le contenu de ce Hard Metal Jackhammer volume 121, vous le verrez. Cette démo qui est sortie sur le label Gates of Hell Records en 2026, donc, et le morceau que nous allons vous diffuser s'intitule XX Mania, et il est donc issu de cette démo tout simplement intitulée Desert Fox. Donc, direction la Pologne avec Desert Fox.

Et c'était donc le groupe polonais Desert Frogs avec le morceau XX Mania, extrait de leur démo, hein, Desert Frogs tout simplement, hein, leur première démo, qui est sortie sur le label Gates of Hell Records, donc tout fraîchement sorti hein, cette démo. À savoir que le groupe Desert Fox s'est fondé en 2025, donc il y a de la jeunesse, hein, c'est tout récent aussi. Cette démo hein, qui comporte 5 morceaux. D'ailleurs, j'ai tenté ma chance, je vous dirai par la même occasion auprès du groupe pour essayer d'en choper une copie. Et je vous dirai que quelque part, ils n'avaient plus de copie à leur disposition. Et donc, si vous êtes intéressé par cette démo, hein, Desert Fox, cette démo 5 titres, disponible en format cassette, eh bien, il faudra contacter directement et voir avec leur label Gates of Hell Records. En tout cas, très bonne découverte et merci encore à Yann pour cette pour ce nouveau nom, hein, ce nouveau don issu de la résistance underground, hein, encore un de plus. Donc, je suis curieux de découvrir les prochains jets de ce groupe polonais à venir. De la Pologne, nous allons faire un grand écart en y dirigeant une fois de plus vers le Chili. Hein. On se souvient qu'on aimait bien faire des allers-retours au Pérou hein, il y a encore quelques mois, quelques années. Là, c'est le Chili, hein, tout comme le Mexique, le Paraguay, où on aime bien se rendre également. Mais bon, hein, c'est pas la destination hein, qui nous gêne. Hein. On est toujours volontaire hein, là-dessus. Et puis Fabien, qui nous accorde des crédits illimités sur nos voyages. Ah ouais, ça, je reconnais l'homme. Ouais, allez, je vous le dis, c'est une info, il a plein de chèques vacances. Donc voilà, ça tombe bien. C'est pour ça que je vous dirais que là, les destinations. Vous dire que les destinations à venir, ça va y aller, ça va cracher. Mais bon, merci à toi Fabien en tout cas. Et donc le Chili, alors avec un groupe que je connaissais seulement de nom, je vous dirais, à savoir Blood Rites, qui a sorti son album du nom de Diabolical Mystical Ritual sur le label allemand Life Eternal Productions. Donc là encore, c'est tout frais. Hein. Voilà, ça vient de sortir en ce courant 2026. Qu'est-ce que je peux vous dire de Blood Rites, que le groupe s'est fondé en 2016. Eh bien, écoutez, hein, mis à part ça... On va se laisser guider par ce groupe chilien. Allez, direction le Chili avec le morceau Everlasting Covenant in Blood avec Blood Rites.

0: Et c'était donc le groupe chilien Blood Rites avec le morceau Everlasting Covenant in Blood. Là encore, hein, une nouveauté, hein, comme je vous le disais, hein, c'est... va y en avoir hein, dans ce Hard Metal Jackhammer volume 121. Et vous n'êtes pas au bout de vos peines, hein, parce que nous sommes seulement dans la deuxième partie de ce volume 121. Et vous êtes toujours sur Station B et en DAB+. Donc ce morceau hein, est issu de l'album Diabolical Mystical Ritual, qui vient de sortir tout récemment hein, sur le label allemand Life Eternal Productions, label allemand qui nous a déjà gratifié de très bonnes pépites, hein, de très bonnes sorties. Et pourquoi s'arrêter en si bon chemin? Donc voilà, hein, c'est grâce à ces labels hein, avec qui nous travaillons depuis, on va dire, 10 ans. Hein, maintenant, hein, grâce à ces groupes et artistes, hein, sans lesquels le Hard Metal Jackhammer Radio Show n'existerait pas, hein, disons-le. C'est important de le rappeler. Et puis, je tiens aussi à remercier le staff de Station B, tout simplement, toi Fabien, Rémi, hein, qu'on salue. Et puis on lui souhaite bonnes vacances par la même occasion, c'est important. Voilà, c'est bien aussi de prendre le large parfois, de profiter de ces instants. Hein, quand les vacances sont quelque chose qui est synonyme de « Ouh là là, ça fait longtemps que j'en ai pas pris hein, », du genre. Il est bon aussi de prendre le large parfois, donc bon vent Rémi, hein, et puis profite bien. Et puis dans Station B, oui, il y a Rémi, il y a Fabien, et puis il y a Antoine, et puis tous les autres, hein, ces bénévoles de l'ombre, hein, disons-le, grâce à qui Station B existe. Et puis on remerciera également, même si nous ne les connaissons pas tous, toutes les émissions hein, qui figurent dans cette carte de programme de Station B, hein, qui font que Station B puisse exister également, hein, et c'est important. D'ailleurs, hein, Bruno, dans son préambule sonore, a tout à fait raison de souligner qu'il faut soutenir les radios locales, les web radios. C'est important. Voilà, hein, c'est grâce au soutien des auditeurs aussi qu'elles peuvent perdurer, exister, hein, parce que bon, c'est un travail de tous les jours, c'est un travail de longue haleine, et voilà, disons-le que c'est pas toujours non plus évident et rose tous les jours, donc voilà, c'est notre façon à nous, au nom d'Hard Metal Jackhammer Radio Show, on vous salue tous. Et on vous fait des bises. Et merci encore, parce que c'est grâce à vous qu'on est là aujourd'hui, tout simplement. Nous allons donc maintenant partir du Chili pour nous diriger vers les USA. Voilà. Hein. Oh, c'est vrai qu'on aime bien aller outre-Atlantique. Hein, voilà. C'est très, très fréquent également hein, durant ces dernières playlists. On aime bien... on traverse les océans d'un sens ou dans l'autre. Voilà. On aime bien voguer au fil de l'eau. Avec un groupe que Bruno a choisi. Hein, c'est vrai qu'on... Allez, on s'était dit... c'est vrai qu'il y a peu, hein, si vous vous souvenez... Ross The Boss, l'emblématique guitariste de Manowar, est décédé. Et justement, on s'était dit par la même occasion, mais oui, c'est bien de dire que Ross The Boss a été et a figuré dans le groupe Manowar, mais il n'a pas fait que ça. D'ailleurs, il est bon de rappeler qu'il a officié justement dans le groupe The Dictators, groupe considéré comme faisant partie de la scène proto-punk, si je peux m'exprimer ainsi. The Dictators, qui s'est fondé en 1973 et qui a arrêté son parcours en 1979 et qui a repris en 1991. À savoir aussi que, excepté Ross The Boss, hein, qui a figuré donc dans The Dictators, il y a aussi Mark Animal Mendoza, hein, qui a figuré dans le line-up du groupe hein, à une époque, et puis qui est parti à un moment pour fonder le groupe qu'on connaît tous, hein, à savoir Twisted Sisters. Alors, The Dictators, nous allons vous diffuser le morceau que Bruno a choisi qui s'appelle Two Chub Men et il est extrait de l'album Go Girl Crazy, album qui est sorti sur le label Epic Records en 1975. Donc, il était normal de... C'est notre façon à nous, hein, Bruno et à moi, de vous faire ce petit clin d'œil suite au décès de Ross The Boss en vous diffusant ce morceau de The Dictators. Donc, direction les USA avec ce morceau Two Tub Men.
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Et c'était donc The Dictators avec le morceau Two Tub Man, extrait de l'album Go Girl Crazy, sorti sur Epic Records en 1975. Oh, ça remonte à hier, hein. C'était il y a... Ouais, bah hier, il y a pas longtemps, quoi, hein, on va dire. Hein. Les années passent, mais le talent reste, hein, mine de rien. Et d'ailleurs, c'était cool ce clin d'œil, là, dans l'intro, parler à Eric Bloom, hein, de Blue Oyster Cult, hein, bien sûr. Eh oui, donc bien agréable, hein, cette dédicace de Bruno. Hein. Oui, certes, on aurait pu diffuser un morceau de Manowar, mais quelque part, ça aurait été trop facile. Parce que je vous dirais que, pour être franc avec vous, en lisant l'actu suite au décès de Rose the Boss, ici et là, voilà, Rose the Boss, guitariste de Manowar, est décédé. Oui, oui, oui, d'accord, mais Rose the Boss, il se limite pas qu'à Manowar, hein, même si grâce à lui, ils ont pondu les meilleurs albums de l'ère de ce groupe, hein, disons-le. Ça n'engage que moi, certes, mais je suis pas loin de la vérité. Voilà, hein, comme le disait Bruno, hein, il faut ajouter qu'il a aussi été dans le groupe français, hein, Chicken Street, hein, qui a tourné aux États-Unis, hein, grâce au manager de Blue Oyster Cult, hein, à l'époque d'ailleurs, soit dit en passant, qui les avait pris sous son aile, et il est officier donc dans The Dictators, donc ne jamais oublier le parcours de ces musiciens qui ont apporté tant à cette scène. The Dictators vient clore cette deuxième partie de ce Hard Metal Jackhammer volume 121 et vous êtes toujours sur Station B en DAB+. Et justement pour commencer cette troisième partie de ce volume 121, nous

Nous partons donc des USA en nous dirigeant vers l'Espagne, à Madrid plus précisément, avec un groupe que je ne connaissais pas du tout et qu'en fait j'ai découvert grâce à Mikel du label Cruel Gates Records, hein, et Mikel qui faisait partie du groupe espagnol Nuclear Revenge, soit dit en passant. Et qu'on salue de l'index et de l'auriculaire, bien entendu. Alors, ce groupe se nomme Exorcised. Et en fait, je vous dirais que Exorcised a des similitudes avec un groupe français qu'on chérit beaucoup, moi et Bruno, à savoir Iron Sloth. Tiens, si on regarde leur discographie, en fait, on s'aperçoit qu'ils ont commencé leur parcours discographique en sortant un album. Voilà, tout simplement. C'est pour ça que je me permets cette petite aparté. Et là encore, en parlant d'album, eh bien, il faut savoir qu'Exorcised a sorti son premier album, donc Fire and Sulfur, en 2026. Et oui, c'est une nouveauté. Donc là encore, hein, comme je vous le disais, il y en a plein la gueule dans ce volume 121 des nouveautés. Et donc le morceau d'Exorcised que nous allons vous diffuser s'appelle Snakes Molt Drain Soul. Et donc il est sorti sur le label, comme je vous le disais, Cruel Gates Records. Donc direction l'Espagne avec Exorcised.

Et c'était donc Exorcised avec le morceau Snakes Molt Drained Soul. Et morceau qui figure sur l'album, leur premier album Fire and Sulfur, qui est sorti sur le label espagnol, lui aussi, Cruel Gates Records, en 2026. Hein, c'est tout frais, c'est tout récent, donc c'est une nouveauté. Et ce qu'il faut rappeler aussi, c'est que justement, ce groupe Exorcised s'est fondé de cette même année, hein, 2026. Donc, ils ont bûché, et ils ont bien bûché hein, avec ce premier album qui est donc, comme je vous le disais tout à l'heure en préambule, avant de diffuser le morceau, leur premier G, tout simplement. Hein, voilà, ils ont bien, bien bossé. Hein, je vous invite donc à contacter ce trio espagnol hein, pour vous procurer cet excellent premier album, Fire and Sulfur. Là, je vous dirais... Là, quelque part, le monde est petit parce que dites, en guise de prochain morceau, justement, ça va être un morceau d'Iron Sloth. Comme quoi, hein, j'en faisais le parallèle avec Exorcised pour les diffuser. Et voilà, c'est tout à fait par hasard que voilà, Iron Sloth se retrouve dans cette playlist. Enfin, hasard, pas vraiment, parce qu'à savoir que pour l'actualité, Iron Sloth va sortir tout prochainement son premier album, hein, du nom de Metallic Torments, et il sortira sur le label Gates of Hell Records dans quelques semaines. Hein, ça va pas tarder maintenant. Alors, à savoir que Iron Sloth s'est fondé en 2011. Iron Sloth étant originaire de Bigorre, bien sûr. Qu'est-ce que je peux vous dire plus? Je vous en dirai plus quand même sur les conditions de diffusion de ce morceau qui se nomme Soldier of Fortune. Donc allez, on va sans plus attendre se diriger en terre de Bigorre afin de diffuser le groupe Iron Sloth. 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

Eh bien, comment se remettre après la diffusion d'un morceau pareil ? C'est la question, Fabien, hein, parce que je crois qu'on a été séduit, disons-le, et je peux vous dire que ce morceau, je l'ai écouté, encore écouté, réécouté, surécouté. Donc ces morceaux d'Iron Sloth répondant au nom de Soldier of Fortune, hein, qui est extrait de leur deuxième et prochain album du nom de Metallic Torments, qui sortira sur Gates of Hell Records d'ici à quelques semaines. Ça ne va plus tarder maintenant. Le groupe a bûché. Hein. Et puis j'en profite pour saluer de l'index et de l'auriculaire Iron Jeremy et puis Nikras, hein, par la même occasion. Et merci à toi, hein, Iron Jeremy, d'avoir répondu à nos demandes, hein, que ce soit à celle de Bruno ou aux miennes, hein, quant à la diffusion de ce morceau. C'est vraiment très agréable de pouvoir aller de l'avant quand un groupe y met du sien, hein. Et je peux vous dire que c'est pas toujours de l'Hexagone que ça vient, hein, cette facilité. Donc merci beaucoup à toi de nous avoir envoyé le matos nécessaire, hein, déjà, et puis d'avoir communiqué. Ça a bien passé dans un sens et dans l'autre. Et voilà comme ça. C'est comme ça qu'on avance, hein, que forcément l'élaboration d'une nouvelle playlist se fait plus facilement, hein. Mais vraiment, hâte de pouvoir poser l'oreille, hein, sur ce deuxième album répondant au nom de Metallic Torments, parce que là, s'il est du même acabit que ce morceau Soldier of Fortune, je crois que... je vais me lâcher, hein, sans faire de jeu de mots, on va se faire dessus. Soit dit en passant. Bon, on prévoira le stock de couches, hein, Fabien, pour les semaines à venir quand même. Hein. J'espère qu'on a aussi un budget pour ça, Fabien. On pourra te demander une ristourne, sinon non. Ouais, t'es partant, hein. Ouais. Bon, écoute, hein. Je t'en reparlerai, hein, bien sûr. Hein. On va pas non plus faire une demande de dépenses à venir alors qu'elle tiendra peut-être pas la route. Donc, quand même. Comme quoi, parfois, hein, on fait des petits comparatifs sur tel et tel groupe. C'était le comparatif que je pouvais faire entre Iron Sloth et Exorcised, hein, que nous avons diffusé juste avant. À savoir qu'ils ont commencé leur carrière discographique par le biais d'un album. Et pour Iron Sloth, hein, qui s'est fondé d'ailleurs en 2011, et qu'on sera ravis de retrouver avec la sortie de leur deuxième album. Autre groupe que nous avons l'habitude de diffuser, mais quand je dis l'habitude, c'est parce que c'est toujours très agréable de les retrouver dans le Hard Metal Jackhammer Radio Show, qui a lieu sur Station B, hein, bien sûr, et en DAB+, je le rappelle, hein, avec cette troisième partie de ce Hard Metal Jackhammer volume 121. Alors ce groupe, c'est bien sûr Necrocle Desecration du Venezuela et d'Argentine, hein, dont nous vous avons déjà diffusé quelques extraits de leur album, hein, Purification in the Witchcraft Flames, qui est paru en 2025 sur le label Murder Records. Et cette fois-ci, nous avons porté notre dévolu sur le morceau Into the Coven, True Pestilential Force. Donc direction l'Argentine avec Necrocult Desecration.

Et c'était Necrocult Desecration avec le morceau Into the Coven True Pestilential Force, issu de leur album, leur deuxième album, Purification in the Witchcraft Flames, paru sur le label Murder Records en 2025. Et je tiens à saluer de l'index et de l'auriculaire Valé Ereshkikol et Johan Marin, du groupe Necrocult Desecration, qui voilà un groupe qui n'a jamais renié à nous envoyer des morceaux et qui a toujours été partant depuis le début, très généreux, sachant que un des groupes qui nous a même envoyé des morceaux qui n'étaient pas encore finis dans leur version finale, avant que les albums ou les supports auxquels ils étaient destinés soient sortis. C'est la classe, on va dire, là-dessus. Ça a toujours été vraiment cool de leur part et on voulait les en remercier vivement. Petit lien aussi, également, Necrocult Desecration, j'ose le dire, avec Iron Sloot et Exorcised, c'est qu'ils ont eux aussi démarré leur parcours discographique avec un album. Voilà, comme quoi la boucle est bouclée, jamais 203. Et en plus, les trois groupes se suivent dans la troisième partie de cette Hard Method Jackhammer volume 121. On ne peut pas faire mieux, comme quoi parfois, le hasard fait bien les choses, disons-le. Nous allons continuer cette troisième partie en revenant du Venezuela et de l'Argentine retourner en Pologne plutôt avec les vétérans de CAT que Bruno a choisi, soit dit en passant. CAT qui s'est fondé en 1979, a arrêté son parcours en 1988 pour le recommencer en 1990, s'arrêter en 1999, revenir en 2002 jusqu'en 2005. Et sont actifs depuis 2005, justement. Que nous allons vous diffuser avec le morceau Masmni Vampires, extrait de leur album 666, qui est sorti sur le label Polmark en 1986. Direction la Pologne avec le groupe CAT.

Et c'était les vétérans du groupe polonais Cat avec le morceau Mazni Vampires, extrait de leur album Sex Sex Sex qui est sorti en 1986. Et rappelons-le qu'en 1986, hein, derrière le rideau de fer, c'était pas forcément évident de jouer dans un groupe de heavy metal, disons-le. Et voilà, hein, il fallait quand même se, hein, on se remémore quand même ces années. Voilà, hein, c'était parfois même la sortie ou la distribution de leur matos sous le manteau. Hein, on n'est pas loin du marché noir, on va dire. Voilà, tout simplement. Et 4, donc, qui vient clore cette troisième partie de ce volume 121. Et justement, qui dit fin de troisième partie, dit début de quatrième et dernière partie de ce Run Metal Jackhammer volume 121. Et vous êtes toujours sur Station B en DAB+. Et nous allons justement retourner aux USA avec un groupe fondé par Dana Dufay de Ex-Mythic, hein, un groupe américain, qui s'en va fonder, après l'aventure avec Mythic, son groupe Demonic Christ, hein, dont nous allons vous diffuser le morceau Witches Fall, extrait de la démo promo 1996, sorti en auto-production donc en 1996. Et est extrait également ce morceau de la compilation Demonic Battle Metal, sorti sur Cryonix Records en 1999. Demonic Christ s'étant fondé en 1992. Donc direction les USA avec Demonic Christ.

Et après, les Américains de Demonic Christ, fondés en 1992, direction l'Hexagone, à nouveau, comme quoi hein, il est toujours important de défendre et de supporter la scène hexagonale. Et il y a de quoi faire hein, dans ce Hard Method Jackhammer volume 121. Et c'était donc Pénitent, hein, Pénitent que nous avions déjà diffusé lors de leur sortie de leur première démo hein, qui s'intitule Démonstration. Hein, je crois que ces démonstrations étaient sorties début janvier 2025 de mémoire. Pénitent qui pour l'actualité a sorti un nouvel mini album du nom de Te veux ivre, hein, un mini LP sorti sur le label Gates of Hell Records, et oui encore lui, et donc c'est une nouveauté, c'est tout frais, hein, comme je vous le disais dans ce volume 121, il y en a à chier partout. Et le morceau de Pénitent que nous avons diffusé s'intitule quant à lui Broucolac. D'ailleurs, je tiens avec Bruno à remercier Tristan hein, de nous avoir envoyé le matos nécessaire. C'est vraiment cool de sa part. Encore merci à lui hein, d'avoir accepté et d'accéder à nos demandes hein, quant à la diffusion de ce morceau hein, par la même occasion. Et puis on peut dire hein, par le biais de cette émission que Gates of Hell Records, mine de rien, est en train de sortir quelques pépites. Hein, parce que je vous dirais que, comme vous avez pu le marquer, si vous avez déjà pris la peine d'écouter Pénitent, ils ont leur musique bien à eux. Voilà, ce sont des créateurs. Hein, voilà, il y a du talent. Hein, c'est ce qu'on attend des artistes aussi par la même occasion. Et ça fait plaisir hein, parce que je vous dirais que dans la playlist de ce volume 121, que ce soit avec Pénitent, Innommable, Iron Sloth, bien sûr, voilà, hein, y a du talent, hein, y a de quoi faire. Donc, on se régale vraiment dans cette année 2026, hein, qui n'en est qu'à la moitié, hein, disons-le. Donc, on a encore quelques bonnes surprises à attendre de cette année 2026. Parce que vraiment, quand on voit les sorties de qualité qu'il y a eu cette année, voilà, il y a de quoi encore être agréablement surpris. De l'Hexagone, nous allons nous diriger en Colombie avec un groupe que je ne connaissais pas encore. Et là, je vous dirais que merci à Huitaca de Soldados del Infierno de m'avoir permis de découvrir ce groupe hein, du nom de Tumulario, hein, Tumulario qui s'est fondé en 2014. Et le morceau que nous allons vous diffuser s'intitule Bastarda Humanidad et il est extrait de leur album Vestigios qui est sorti sur le label Satanat Records et Vestigio Records. Et également sous le label The End of Times Records. Et cet album est sorti donc en 2025. Donc, direction la Colombie avec Tumulario.

Et c'était le groupe colombien Tumulario avec le morceau Bastarda Humanidad, extrait de leur album Vestigios, album donc paru en 2025. Et j'en profite vivement pour remercier Morgul de Tumulario d'avoir répondu à notre contact. Notre prise de contact, et puis nous avoir permis de diffuser le morceau et de nous avoir envoyé du matos. Voilà, ça a été aussi là encore très très réactif, comme quoi plus on fait des milliers de bornes, plus c'est réactif, on dirait parfois, mais c'est super quand ça se passe comme ça. Voilà, c'est très bien. Direction le Danemark maintenant avec on dira le maître. Au niveau voix et création musicale, il n'y a rien de mieux. Si je vous dis Abigail, ça va peut-être vous parler un peu plus. Abigail, album de King Diamond sorti sur Roadrunner Records en 1987. Sachant King Diamond, le projet du King donc qui s'est fondé en 1985 après le split de Mercyful Fate, est sorti donc 2 ans après sa création, cet album. Et le morceau que nous allons vous diffuser s'appelle A Mansion in Darkness, donc direction le Danemark sans plus attendre avec King Diamond.

Et c'était donc King Diamond, hein, voilà, la voix, la superbe voix ici du Danemark, hein, avec ce morceau A Mansion in Darkness, hein, issu de leur deuxième album Abigail. Hein, et oui, et puis on verra par la suite que niveau concept album, hein, il sait y faire le bougre. Et je voulais remercier Bruno à nouveau pour cette dédicace. Et puis pour son investissement et son boulot phénoménal pour cette nouvelle playlist de ce Hard Metal Jackhammer volume 121. Je voulais aussi vous remercier tous, toutes et toutes par la même occasion, hein, voilà, pour votre soutien. Comme on le dit, hein, on l'a toujours dit, ça fait 10 ans d'aventure, avec que des bons moments. Merci à toi Fabien, merci à Rémi et à tout le staff de Station B. Comme le Hard Metal Jackhammer, c'est un petit peu comme la vie de tous les jours. On est là aujourd'hui, on verra demain où on sera. Toujours à voguer, hein, amener l'aventure par le biais du radio show ou sous une autre activité. En tout cas, prenez soin de vous les hardos et on vous dit à bientôt. La bise.

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